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vocal tracks like that, but the rhythm underneath and the musicality of it sort of worked for me, so I thought, why not give it a shot? Hope you enjoyed it too. This is M-Soul Music, Tony Leone on remix duties on me, Soul Room Records.